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1: Merci pour cette soirée formidable. Merci, bye.
2: Ah, voilà. Tu aimes les abeilles?
0: Pourquoi? Tu n'aimerais pas te voir voler dans les airs comme ça?
1: Coucou chérie. Oh. Salguin, comment y est Jean-Yves?
2: Depuis les servantes là, Léa, moi là, ensemble avec lui.
0: Mais il fait mieux qu'on y a, comparativement à Jean-Yves. Bonne soirée chérie. Malé, d'accord?
1: Ok, bye, merci.

0: Yo, petit fond, on a parlé de l'IA. 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
1: 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Et... Ah bon, oui.
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1: On va le proposer.
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1: 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On va connaître, mais. Et faire mon deuxième test au moins, non.
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0: 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Ça va arriver, monsieur, jamais.
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0: Ouais, c'est dans ça. On va vous tomber. Vous avez un numéro comme ça? Deux semaines.
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0: 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Il y a va gagner la vie éternelle.
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